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0: Non, est-ce qu'il les faisait dans les chansons qui avaient rapport avec la rythmique R&B?
1: Le funk.
0: Ouais.